0: Musk envisage de réduire la dette publique et d'améliorer.
1: C'est bien, c'est quoi de combien ça?
2: Moi, tu sais, c'est quoi?
3: Autant quand tu sais, c'est quoi?
4: On va bien.

grand, immense train international de métal, flambant neuf. Neuf femmes aux joues rouges parlent, bougent, sans un son. Son visage est direct, fardé. La petite fille est assise, la tête posée contre la vitre.

Nuit de tristesse, où chaque geste acquiert une valeur de symbole décomposé, premier la nullité. Nuit vibrante de secousses maléfiques, quand je me rends compte de ma solitude morale, quand mon enfant se meurt, englouti dans un néant trop absurde. Nuit malsaine, où le violet des lunes de l'ailleurs se teint de rouge sang. Nuit misérable, quand la seule solution est le refus et la fuite vers un univers fictice. La peine se reflète des milliers de fois, comme dans un immense diamant. Nuit silencieuse, nuit blafarde, quand les yeux ont rejeté leur acide intérieur, quand l'être semble là.